0: Pour celle qui s'est tenue debout au pied de la croix, force des accablés.
1: Für jene, die unter dem Kreuz stand, Kraft der Bedrückten.
2: Pour celle que tu as remplie de joie au matin de Pâques, espérance des vivants.
1: Für jene, die du am Ostermorgen mit Freude erfüllt hast, Hoffnung der Lebenden.
3: Pour celle que tu as fait monter au ciel près de ton Fils, secours des mourants.
1: Für jene, die du in den Himmel aufgenommen hast, bei deinem Sohn, Hilfe der Sterbenden.
4: Unis dans le même esprit, nous pouvons dire avec confiance la prière que nous avons reçue du Sauveur.
1: Das gemeinsame Gebet des Vaters.